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Islands in the Stream, Kenny Rogers and Dolly Parton. 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

0: All right, it's time to see how the weather is going to treat us today. Alors ce jeudi pour la zone ensoleillée avec du vent pial de direction sud-est avec vitesse 20 à 40 km par heure et ça pour faire l'homme modéré. Les températures aujourd'hui pour 30 à 31 degrés centigrade et l'humidité pour 70 à 75%. Et voilà, ça c'est nos prévisions les temps. 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

Mesdames, mesdemoiselles et messieurs, bonjour. L'actualité de ce mardi 26 mai. Les forces de défense des Seychelles, appuyées par la marine nationale française, ont mené avec succès une opération anti-drogue dans les eaux seychelloises. Après avoir suivi, grâce à la surveillance des services de renseignement, un boutre suspect sans pavillon, les gardes-côtes seychellois l'ont intercepté et arraisonné hier avec l'appui de l'armée de l'air et des forces spéciales. Plusieurs paquets de drogue, dont des opioïdes et de la cocaïne, d'une valeur marchande estimée à 360 millions de roupies, ont été découverts à bord. Les 8 membres d'équipage du boutre, présumés de nationalité iranienne, ont été interpellés et transférés sur le patrouilleur Andromanche avant d'être remise à la police seychelloise pour les besoins de l'enquête. Le bateau et la drogue saisie ont ensuite été détruits en mer, conformément à la procédure. Le ministère de l'Éducation, en collaboration avec Mayon et des représentants venus d'Angleterre, a organisé un festival de lecture à l'école secondaire de Montfleury. Cet événement a rassemblé parents, élèves et enseignants autour de plusieurs activités visant à promouvoir l'apprentissage de la lecture. Mayon, une plateforme numérique de lecture personnalisée, offre aux élèves un accès illimité à une grande variété de livres numériques lors du festival. Lors du festival, cinq thèmes principaux ont été présentés: la compréhension, la découverte de Mayon, les actualités, l'impact de la lecture et le suivi des progrès en lecture. Les participants ont pu visiter différents stands afin d'en apprendre davantage sur ces sujets. Selon Chris McKenzie, responsable du projet Mayon, cette initiative a pour objectif de réunir parents, élèves et enseignants afin de célébrer l'importance de la lecture et de l'apprentissage. Aujourd'hui, dans l'Assemblée nationale, le vice-président Sébastien Pillet, le ministre des Finances, de la Planification économique, du Commerce et de l'Investissement, Pierre Laporte, et le ministre de l'Éducation et du Développement des Ressources humaines, David Pierre, répondront aux questions. Le chef de l'opposition à l'Assemblée nationale, Bernard Georges, interrogera le ministre Pierre sur des informations confidentielles fournies par SRC lors d'importations effectuées par State House. D'autres questions porteront notamment sur l'impact de l'arrivée de Starlink sur le marché des communications et le logement et l'éducation. Un projet de loi relatif à l'administration de l'Assemblée nationale sera également examiné. À l'étranger, l'armée américaine affirme avoir lancé des nouvelles frappes dans le sud de l'Iran visant des sites de missiles iraniens et des bateaux qui tentaient de poser des mines. Le commandement central américain a déclaré dans un communiqué que ces frappes avaient été menées en légitime défense et visaient à protéger nos troupes contre les menaces posées par les forces iraniennes. Ces frappes interviennent alors que le porte-parole du ministère iranien des Affaires étrangères a déclaré que des progrès avaient été réalisés dans les négociations avec les États-Unis, mais qu'un accord pour mettre fin au conflit n'était pas imminent. Les médias d'État iraniens avaient précédemment rapporté que les autorités locales de Bandar Abbas menaient une enquête après que des explosions ont été entendues. Et enfin, toujours au Moyen-Orient, l'armée israélienne a déclaré avoir lancé une vague de frappes à travers le Liban à la suite de l'annonce faite par le Premier ministre Benjamin Netanyahou, selon laquelle son pays allait intensifier ses attaques contre le Hezbollah. Les forces de défense israéliennes ont déclaré avoir lancé des frappes contre le Hezbollah dans la vallée de Beka, à l'est du Liban, ainsi que dans d'autres régions du pays. Le Hezbollah a déclaré avoir riposté en menant 22 attaques à l'aide de drones et de roquettes, précisant que ces cibles comprenaient des soldats, des chars, des casernes et des bâtiments israéliens. Au début du mois, le Liban et Israël avaient convenu de prolonger un cessez-le-feu de 45 jours, bien que certains combats
se soit poursuivi. Voilà, ainsi s'achève l'actualité. Merci de votre attention. Agréable journée à tous et à toutes.

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1: Bonjour les Seychelles, voyons voir quel temps il fera aujourd'hui. C'est une journée ensoleillée avec un vent du sud-est soufflant entre 20 à 40 km par heure, ce qui rendra la mer modérément agitée. La température maximale sera de 30 à 31 degrés Celsius et l'humidité de 70 à 75%. 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

0: Et oui, ça, c'est Zill Spirit by Sheldon William. Permets-nous juste une minute après 9h. 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

Bonjour, bonjour, bienvenue ici dans Tripotage avec Shanti Poussin, mardi après-midi. Mon souhait est qu'il y ait très bien la journée, pétrée tout très, très, très, très, très bien. Alors, pour aujourd'hui, est-ce qu'il y a une parée pour tripoter avec Shanti? Yes, ça nous peut tripoter aujourd'hui. Sans tarder, nous pouvons commencer avec 100N et ça, c'est gâteau avec Salavie. Et juste après ça, nous pouvons avoir une bonne petite conversation ensemble.

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1: 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Et ça, il y a un interrompt sur le sleeping pattern en général.
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Cacuna, Cacuna, Arsenal, Cacuna, Cacuna. 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

Bonsoir à toutes et à tous et bienvenue dans notre rendez-vous Mieux Vivre. Nous allons parler culture, patrimoine, bien-être et découvertes enrichissantes. Ce soir, nous mettons à l'honneur la Journée internationale des musées qu'on a célébrée hier le 18 mai. Et nous découvrirons comment les musées rapprochent les peuples, préservant notre histoire et transmettent notre culture aux nouvelles générations. Restez avec nous pour

les informations puissantes et sans oublier le prénom du jour et aussi une belle citation inspirante et plusieurs sujets intéressants pour nourrir notre esprit et notre cœur. Pour cela, Maître Gim, sapez comme jamais.

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OK, ça c'était Patricia Cass ici sur Paradise FM. Un joli petit jazz, hein? Alors, nous allons continuer avec la Journée internationale des musées. Elle était organisée par le Conseil international des musées. Le thème mondial de cette année, c'est le musée uni dans un monde divisé. Alors, ce thème montre l'importance des musées dans la promotion de la paix, le dialogue entre les cultures, la compréhension entre les peuples et aussi la protection du patrimoine mondial. Aujourd'hui, on voit plus de 37 000 musées dans le monde participant à cette célébration qui met l'emphase des expositions dans le monde en participant à cette célébration à travers des expositions, des visites gratuites, des ateliers éducatifs et des activités culturelles. Alors, nous allons prendre une petite pause musicale et ça c'est Francis Cabrel.

Une très belle chanson de Joe Dassin ici. Ah, ça fait rêver, ça fait danser, ça amène de la nostalgie. Alors, nous allons aussi passer à l'histoire du musée aux Seychelles. Même si le musée n'est pas aussi tant reconnu, elle a une très grande signification. Et en plus, l'équipe se déplace dans les écoles, les districts et aussi la communauté pour partager l'histoire, la culture naturelle des Seychelles. Du 18 au 23 mai, le Musée national d'histoire des Seychelles propose des rentrées gratuites, des expositions spécialisées, des activités éducatives et même des interactions à travers des questions sur les radios. Avec ça, nous allons écouter la belle chanson de Joe Samy.

ceux qui ont aimé cette chanson, nous allons maintenant passer sur le prénom du jour avec les Élodies, un prénom d'origine grecque qui signifie richesse ou fleur des champs. Les personnes portant ce prénom sont souvent décrites comme créatives, sensibles, généreuses et pleines d'énergie positive. Alors, j'aimerais dire bonne fête à toutes les Élodies.

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Et oui, c'est comme ça que Mieux Vivre nous apporte de la musique tendre, douce et qui nous fait réfléchir. Et pour cela, nous allons aussi savoir pourquoi les musées sont-elles importantes pour notre bien-être. Des études montrent que visiter un musée peut réduire le stress, stimuler la créativité, améliorer la mémoire et renforcer le sentiment d'identité culturelle. Les musées permettent aussi d'apprendre des nouvelles choses, de découvrir nos vraies racines et de créer des liens entre des générations. Même une simple visite culturelle peut apporter du calme, de l'inspiration et de la curiosité positive dans notre quotidien.

Alors, maintenant, nous allons passer sur la citation du jour. Un peuple sans mémoire est un peuple sans avenir. Cette citation nous rappelle l'importance de préserver notre histoire et notre patrimoine culturel. Et voilà qu'on est arrivé à la fin de notre émission Mieux vivre avec moi, Shanti, ici sur Paradise FM. Merci d'avoir passé ce moment avec nous autour de la culture, des histoires et des patrimoines. N'oublions jamais que les musées sont des lieux de mémoire, d'apprentissage et de partage. Ils nous aident à mieux comprendre le passé pour construire un meilleur avenir. Alors, pour cela, je vous dis, prenez soin de vous, continuez à apprendre et à découvrir et à célébrer notre richesse culturelle. Passez une excellente soirée et à très bientôt.

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1: On vous souhaite de passer une magnifique soirée. Toute la team de Paradise FM vous salue bien bas et cette équipe est très heureuse de vous tenir compagnie jusqu'à la fin de la soirée. C'est Musica de la Noche avec Jonathan Agatin et je suis hyper content à l'idée d'être là ce soir en studio pour cette magnifique soirée 100% latine et vous apprécierez cette émission. Et si vous écoutez cette

question pour la toute première fois. Bienvenue à vous et cette émission vous est proposée uniquement sur les ondes de Paradise FM. Et pour démarrer, ce sont les musiques portugaises, oui, pour cette première demi-heure. Et pour cette deuxième demi-heure, il y aura aussi des musiques catalanes. Et ben tout ça, c'est pour votre pur bonheur ce soir. Le Portugal, c'est une destination touristique prisée, offrant un mélange de plages dorées en Algarve. Et bien sûr, sans oublier les villes historiques comme Lisbonne et Porto, et sans oublier ses paysages sauvages. Idéal pour les road trips, le pays propose des sites inscrits au patrimoine mondial, une culture riche et un climat ensoleillé avec une période idéale de visite entre avril et octobre. Le Portugal se situe à l'extrême sud-ouest de l'Europe, sur la péninsule ibérique. Il est bordé au nord et à l'est par l'Espagne et au sud et à l'ouest par l'océan Atlantique. Et concernant la musique portugaise, elle est riche et diversifiée, mêlant tradition mélancolique et modernité pop. Elle est dominée par le fado, chant de l'âme, et de la saudade, mélancolie, mais aussi par la pamba, qu'on appelle pop festive, et une scène pop urbaine actuelle très écoutée. 40 ans de carrière pour cette chanteuse qu'on va écouter dans quelques instants. Sa notoriété devient internationale durant la période des années 50 et 70, mais ses liens assez troubles avec le régime du dictateur Antonio Oliveira Salazar lui valent un retrait de la scène pendant une dizaine d'années après la révolution de 1974. Au cours de sa carrière, elle chante majoritairement dans sa langue maternelle en portugais, mais aussi en espagnol, en italien, en anglais et en français, d'où le titre de son morceau « Aïe mourir pour toi ». Elle a eu l'occasion de se produire dans les plus grandes salles du monde, dont l'Olympia à Paris. Oui, c'est Amelia Rodriguez qu'on va écouter. Elle a eu une influence importante non seulement sur le fado, mais aussi sur toute la musique portugaise et la plupart des artistes de son pays. Oui, Amelia Rodriguez qu'on écoute tout de suite avec Fado Portugaise. Et sachez que le Fado, c'est un chant traditionnel incarnant la saudade qu'on appelle mélancolie. Et c'est inscrit au patrimoine de l'UNESCO.

les ondes de Paradise FM, c'est Musica de la Noche sur votre radio. Très bonne soirée à vous. Compositeur de musique militante et folk, il était considéré comme l'un des artistes les plus influents du Portugal. Souvent censuré sous le régime, ses chansons étaient des symboles de résistance, de liberté et de passion pour le Portugal. C'était un célèbre chanteur et compositeur portugais, figure emblématique de la musique portugaise et de la résistance contre la dictature. Voici José Afonso avec Cantigas de Mayo. Et juste après, ce sera Balada do Outono, une autre chanson emblématique de José Afonso sur Paradise FM.

À la demande générale, voici Amelia Rodriguez avec le titre Fado, surnommée la reine du Fado. Elle a popularisé ce genre musical dans le monde entier et sachez que c'est une icône incontournable de la culture portugaise.

Elle a pris naissance au Mozambique d'un père portugais et d'une mère mozambicaine. À 3 ans, sa famille s'installe au Portugal. Élevée dans les vieux quartiers de Lisbonne, elle découvre des chanteurs de fado. Voici une citation de la chanteuse qu'on va écouter dans quelques secondes, Maritza. J'ai vécu dans un environnement typique de Lisbonne et j'ai toujours chanté le fado. Je sais ce qu'est le fado, c'est à travers lui que je me comprends. Le fado n'est pas limité, mais il doit être traité avec le plus grand soin. Voici Maritza sur Paradise FM avec

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2: De la bonne musique portugaise sur les ondes de Paradise FM pour cette première demi-heure. Et merci à notre chère Maritza pour cette magnifique chanson. C'était Metal Day Mime sur Paradise FM. Et pour tout de suite, pour ces 30 prochaines minutes, place à la musique catalane, mesdames, mesdemoiselles et messieurs. Mais tout d'abord, la Catalogne, c'est une communauté autonome située au nord-est de l'Espagne avec Barcelone pour capitale, région de plus de 8 millions d'habitants. Elle est bordée par les Pyrénées et par la mer Méditerranée, se distinguant par sa langue, c'est-à-dire le catalan. La région est connue pour son histoire, pour sa culture distinctive, son économie dynamique et ses revendications d'autonomie politique. La musique catalane, c'est un mélange riche de traditions ancestrales et de modernité dynamique, ancrée dans l'identité culturelle de la Catalogne. Elle est dominée par la sardane, danse traditionnelle, la sonorité unique de la cobla et aussi par l'hymne national. À tout juste 20 ans, la soprano franco-catalane Lorane Oliva fait forte impression lors de l'édition de 2020 du célèbre concours Nuit Lyrique de Marmande, remportant le premier prix femme de la catégorie opéra, le premier prix du meilleur espoir, ainsi que le deuxième prix en mélancolie française. Caro Nome, voici l'un des airs les plus célèbres de l'opéra Rigoletto. Ça date de 1851. Et c'est une aria de soprano chantée par le personnage de Gilda à l'acte 1. Écoutons la superbe voix de Lorane Oliva avec Caro Nome, cher nom.

Vous écoutez Paradise FM ce soir. Quelle magnifique reprise, quelle magnifique interprétation de Lauren Oliva. C'était Caro Nomé sur Paradise FM. Sylvia Pérez Cruz, c'est une chanteuse et compositrice espagnole de renom, originaire de Catalogne, célèbre pour sa voix expressive et aussi pour son mélange unique de folk, jazz, flamenco et fado. Récompensée du Premio Nacional de Música en 2022, elle est une artiste acclamée pour ses albums solo et pour ses compositions cinématographiques. Curru Cucu Paloma, ça c'est la célèbre chanson mexicaine de style huapango, écrite par le compositeur Tomás Méndez en 1954. Elle est devenue un classique international de la musique latine, connue pour sa mélancolie et pour ses paroles poétiques sur le mal d'amour.

Marina Rossell, chanteuse et compositrice espagnole majeure, figure emblématique de la chanson catalane moderne, Nova Cancho. Voici El Meteco.

C'était Marina Russell sur les ondes de Paradise FM. Merci d'écouter Musica de la Noche. Cette prochaine chanson raconte une histoire d'amour nostalgique et mélancolique située à la frontière entre l'Espagne et le Portugal, plus précisément entre Ayamonte en Espagne et Villarreal de Santo Antonio en Portugal. Cette chanson évoque la saudade et l'atmosphère des nuits de lune et de giroflées, mêlant les cultures andalouses et portugaises. On écoute une nouvelle fois Sylvia Pérez sur Paradise FM.

C'est une figure de la communauté gitane et défenseur de la rumba catalane et gitane. Actif depuis l'enfance, Toni Patrak est connu pour ses titres festifs et aussi il est connu pour sa musique gitane authentique. Avec des chansons comme Yo te quiero más, vous avez Bailame Itana. Voici la rumba catalane de Toni Patrak. Et en passant, la rumba catalane, c'est un genre musical festif et dansant né au milieu du XXe siècle, principalement dans la communauté gitane de Barcelone. Elle est le résultat d'un métissage culturel unique mêlant des rythmes latinos à la tradition flamenca. On va se retrouver pour la deuxième partie d'émission dans pas trop longtemps sur les ondes de Paradise FM. Et sachez que le tango sera à l'honneur juste après. Gros bisous à toutes et à tous et restez toujours là, bien branchés, bien connectés. Paradise FM, c'est Musica de la Noche avec Jonathan Agathe.

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1: Excellente soirée à toutes et à tous. C'est la deuxième partie de votre émission Musica de la Noche. C'est toujours Jonathan Agatin à l'antenne avec vous et je compte sur vous pour savourer cette émission parce que c'est une émission très intéressante avec des musiques très intéressantes à écouter, à savourer. Et je salue bien sûr les Seychelloises, les Seychellois qui sont très très fans de la musique latine. On nous écoute aussi hein, dans d'autres pays et tout ça grâce à notre application mobile et grâce à notre site web. Et vous nous écoutez également à travers d'autres réseaux numériques. Mais tout d'abord, le tango. Le tango, c'est une danse de couple et un genre musical passionné né à la fin du 19e siècle dans les quartiers populaires de Buenos Aires et de Montevideo, voilà, du côté de Rio de la Plata. Caractérisé par une étreinte étroite, l'improvisation et la marche, il est devenu une expression culturelle mondiale, mêlant des rythmes lents à une intensité émotionnelle dramatique. Le tango, c'est une danse de bal qui se danse à deux. C'est aujourd'hui une danse d'improvisation au sens où les pas ne sont pas fixés à l'avance pour être répétés séquentiellement, mais les deux partenaires marchent ensemble vers une direction impromptue à chaque instant. Un partenaire, traditionnellement, l'homme guide l'autre qui suit en laissant aller naturellement son poids dans la marche sans chercher à deviner les pas. Et depuis 2009, le tango est inscrit sur la liste représentative du patrimoine mondial immatériel de l'humanité. En 2021, les milongas ainsi que les festivals de tango sont inscrits à l'inventaire du patrimoine culturel immatériel en France. Voici Orchestra Romantica Milonguera. Bien sûr, c'est un célèbre orchestre de tango argentin moderne, très apprécié des danseurs pour son style rythmé, mélodique et dansable, parfaitement adapté aux milongas. Qu'on appelle bal de tango. Voici Con Magdalena sur Paradise FM. Musica de la Noche. C'est avec Jonathan Agatin. Bienvenue à vous si vous nous rejoignez.

Couple qui n'a pas son pareil, n'est-ce pas? Merci de passer la soirée avec nous. Sachez que le Nuevo Tango est un genre musical ayant émergé dans les années 60 en Argentine. Il est créé par Astor Piazzolla dans les années 60, qui a obtenu un succès mondial avec la composition Libertango dans les années 70. Ce terme désigne aussi un nouveau genre de danse issu du tango argentin classique ou traditionnel. Bonne soirée à toutes et à tous. Voici le Nuevo Tango.

Chanson emblématique du film Moulin Rouge qui date de 2001, réalisé par Baz Luhrmann. C'est une réinterprétation dramatique et passionnée de la chanson Roxane du groupe The Police qui date de 1978.

Le tango toujours à l'honneur ce soir sur Paris Red Eyes FM pour cette deuxième partie d'émission. Voilà, mais pour la première demi-heure de cette deuxième partie d'émission, bien sûr, c'est le tango qui domine, n'est-ce pas? Voici Santa Maria, c'est le titre emblématique de Gotham Project, sorti en 2001 sur l'album La Revancha del Tango. Ce morceau mélange tango traditionnel et musique électronique, devenu un standard du new tango, avec bien sûr 150 millions d'écoutes. Oui, plus de 150 millions d'écoutes. C'est incroyable. Vive l'internet, vive la technologie. Voici Santa Maria.

La Comprasita, c'est l'un des tangos les plus célèbres et les plus joués au monde, souvent considéré comme l'hymne de ce genre musical. Voici la Comprasita sur votre radio. On va se retrouver dans quelques minutes pour la dernière partie de cette émission, Musica de la Noche.

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1: Et oui, encore 30 dernières minutes à passer ensemble sur les ondes de Paradise FM. Bien le bonsoir, c'est Musica de la Noche avec Jonathan Agatin. Vous connaissez Celia Cruz? Oui, elle nous a quitté malheureusement en 2003. C'était une chanteuse cubaine emblématique surnommée la reine de la salsa. Avec sa voix puissante et ses tenues extravagantes, elle a marqué la musique latine, notamment avec le groupe La Sonora, Matancera et aussi des tubes comme La Vida es un Canar. Elle a enregistré plus de 70 albums. Voici Bamba Colora avec Celia Cruz sur Paradise FM.

0: Τώρα, ε.
1: De Nanoche avec Jonathan Agatin. Elle est reconnue pour son énergie scénique intense et son influence durable sur la musique mexicaine et latine. Ana Gabriel, chanteuse et compositrice mexicaine légendaire. Surnommée la Lune d'Amérique, elle est une icône de la musique latine, célèbre pour sa voix puissante et son mélange de ballades romantiques.

0: On va terminer Musica de la Noche avec la diva aux pieds nus. Oui, pourquoi la diva aux pieds nus? Pourquoi elle chantait la plupart du temps en pieds nus? Alors juste pour un signe de solidarité avec les pauvres, Cesaria Evora, c'était une chanteuse capverdienne emblématique, célèbre pour avoir popularisé la morna, une musique nostalgique de son pays, et elle a été révélée internationalement à l'âge de 51 ans avec le titre Saudade. Voilà, gros bisous à toutes et à tous. Je vous embrasse bien, bien fort. On va se retrouver la semaine prochaine pour Musica de la Noche. Deux bonnes heures de musique latine sur Paradise FM.
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